Depuis toujours, certains ont essayé de vivre comme cela. Remettre en cause leur dépendance face à la spécialisation marchande et la hiérarchie du savoir. Comprendre qu'on n'est plus censé.

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1: Espèce de salaud, écoute-moi. J'ai la tête sur le Bionity actuellement et par ta faute. Donc à partir de maintenant, tu vas m'écouter ou je vais te vendre aux flics, moi sale morveux.

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1: C'est là où tu te mets le doigt dans l'œil, justement. Tout ce dont on peut m'accuser, c'est d'avoir hébergé un fugitif. Je n'ai tué personne et je n'ai pas l'intention de tuer qui que ce soit.